Étoile 25, 9, 2, 5, 48, on va vérifier, on va les annuler s'il n'y a pas que ce soit.

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0: Pascal 369, vous revenez dans la boulette. This printer, l'exception de 254, display, pas senti l'intention.
1: 359 pour le 2019.

0: 547 ici,
1: prochain 200 à 80 degrés.

0: వాయిస్తున్నారు.
1: On a 250 répondu interflexion Sherbrooke Ouest et avenue Connaught. Répondu pour une alarme dans les locaux bâtiments de la grande 46 juillet, catégorie 4, commandement 5.

attend pour le jeu de gare Montréal-Ouest pour un poste annuel qui est monsieur Max 2022 à l'exception 4 meilleurs.

5. J'ai entendu 279, je m'appelle en train de vous rejoindre pour dire qu'un préventionniste accompagné EXO, 16, délai d'environ 6 km.

Je vais appuyer chez lui, se coucher.

0: Le patient était intoxiqué par l'alcool et puis il a décidé de rentrer chez lui.
1: Numéro 19, on a les deux enfants.

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1: On a reconduit de patient chez lui au 39 pas, sur rue Saint-Anne, est-ce qu'on attend les 34 ou on peut se mettre le prix?

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0: 522.
1: Pour un alarme déclenché, c'était une manipulation accidentelle. 222.

0: La dire qu'on n'est pas dans la fenêtre fixe jamais avec le tournavaliculat.
1: Bonjour,
0: Jacques
1: 12 pour le
0: 246,
1: on
0: va changer
1: aussi,
0: c'est
1: pour Cadel.
0: Ça va, c'est du chèque.

0: 部分的飞行台下。
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433, la question, 273, 473, pour l'évacuateur de fluide effectué, 22. 273.

45 de la

0: Total que ça vient ça. Pour le 41-05, pour être à l'exception du 227-227 pour la petite cuisson de la gueule.
1: Minutes

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parole 209, pour la frontière 46, Saint-Louis-Denis-Pétain, 17. Salut, un ventre de deux étages, j'ai rien d'apparent. 209, je suis répertorié 409 communication.

South Radio Sandnes. Faites attention de l'armée et ce capitaine a été réduit en les essentiels. Bonjour, capitaine de Sandnes.

0: Allô, 409, le 1040 était un cellulaire. Notre central n'a pas besoin de coordonnées pour un responsable. Est-ce que vous avez un coordonnée à nous fournir?
1: Central, 1040, je reviens.
0: 1040, 1040.

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1: Salut, ça fait quand je répondais 304, 324, à l'anglais. Oui, major, répondez pour un peu sur un ratio arrière qui s'en sort pas bien la maison. Et puis, j'entends le combien de la fusion. 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

Nous n'avons aucune réponse pour les deux responsables à Chagui et Nadio. On est bon.

0: Jamais depuis que je m'arrête. Mais je tente 237 et 467 pour un système d'alarme déclenché par la vapeur et toujours une brute.
1: Je vais à 23 pour les 467.

0: j'ai fait Pierre Citari au 514-234-58-62.
1: À 2h08 pour le 1467, puis c'est quoi la raison qu'on lui donne?

Sophie, Lorrain et Louis Dion. Je vais faire le deuxième étage en haut et après, avec un 2, un bâtiment similaire, résidentiel, détaché des autres étages. Le 2 étage sur le même plan arrière, non protégé. Le cuisine est offensive, aucun périmètre d'accès à l'étranger. Le 141 est ici, 131 communication, rien que pas de 09.

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0: On a pour 24, félicité Lorrain, prochain code 208.
1: Pour 131, durée d'intervention 51.

0: 324, rue Félix, Prix, Lorrain, prochain code 10, 10.
1: 3h10, 4 minutes, 31. Deux interventions, 1h10.

0: Ça va faire 225.
1: 225, 200.
0: 225, répondez pour le 3801, 3801, Université. Intersection de la rue des Pins, répondez pour une alarme générale en opération, le 1040. Shop pour l'Université McGill, building 159. Dans l'intervention 05 du CVS 62, 1043, catégorie 4, commandement.
1: 225-4.
0: 4h36 minutes pour la 225.

0: 35, 35.
1: The circuit passing.
0: Le 225 va activer son arrivée.
1: Ça va prendre 10 minutes pour le 405.

0: Get the wrong place, Marco.
1: Well, that's a forget something.
0: Get the wrong place, Marco. Look for the Campus de Loire, la station du 225-85 pour un moteur de ventilation défectueux de 22.
1: 4h46 pour le 405.

0: 405 Caldera,
1: is this one? Okay, just 405 Caldera, the only bullet set through Maple, Earth set Maple. La section du chemin de l'avenir et de la rue Saint-Georges, répondez pour détecteur de monoxyde de carbone, zone 41, salle 301, aux Evoirs. 40, groupe central pour l'école secondaire McDonald's, mon intervention 51-20, catégorie 4, commandement 5.

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0: 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Affirmatif, bon, on cherche toujours le bâtiment en question. C'est plusieurs bâtiments détachés.
1: Le 1240 est une compagnie de détection, donc on ne sait pas s'il y a quelqu'un de 17 à l'endroit précisément. Là, quand vous allez être 17, vous allez pouvoir vérifier si c'est ce monde sur les lieux.
0: 51-10-4.

0: 411
1: du soir.
0: 411, là, juste pour information, là, l'adresse est vraiment sur mes pôles. Le 17, c'est pour l'école secondaire.
1: 451-10-4.
0: 54-451.

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0: centrale, 263-10 pour le dernier message.
1: Centrale 263, répondez pour la 100 Dorval. 100 Dorval. La section du chemin de bord du lac était l'avenue Dorval. Vous avez demandé l'opération, vous avez le code d'entrée à votre ordinateur véhiculaire. Catégorie 4, commandement.
2: 261. 5h11, 261. 151. 10h451. 451, est-ce qu'il y a un délai pour une personne arrivée sur les lieux pour accéder au bâtiment?

0: 63, répondez pour le 100 Dorval. 100 Dorval. Intersection du chemin de bord du lac et de l'avenue Dorval. Vous avez demandé l'opération, vous avez le code d'entrée à votre ordinateur véhiculaire. Catégorie 4, commandement.
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0: Chantal, 263, et 17 pour le 100, avenue d'Orval, il n'y a rien d'apparent, 263 Pays-Suisse, 4063 communication, R28, oui.
1: Par 12 minutes 263.

0: Charlie, Jet 1-6, Sierra.
1: Jet 1-6, Sierra, c'est ça?
0: Jet 151, il y a environ 10-11 minutes, là, le compagnie d'alarme a rejoint quelqu'un qui envoyait un agent de sécurité. On n'a pas de délai pour son arrivée.
1: 451, 10-4.
0: 5h14 minutes, 451.

0: centrale 454 Flip Maple, à l'exception du 451 pour une vérification extérieure seulement, le code est 10-22.
1: 5 heures, 16 minutes, 451.

0: Central 4603.
1: Central 4603.
0: Pour le 100 avenue Dorval, à l'exception des unités 263, 4063, le code est 1022 pour un système d'alarme défectueux.
1: 5 heures 18 minutes, 4063.

0: Centrale 451. Centrale 451, incapacité de réarmer le système d'alarme. On laisse donc le bâtiment à un agent de sécurité. Son nom, c'est Zuba Amin. Et j'ai un numéro de téléphone.
1: C'est ça, c'est ça, le numéro de téléphone.

0: par catégorie 1 en emploi.
1: Je
0: suis en train de faire 5h54, on est à 217, et puis les notes, c'est le central à 30 minutes et la plus.

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0: Niagara Centrale, 10147 sur le parc d'Ordre, dépêcher les 1042 pour deux adultes et un chien.
1: Vous entendez pour le 144.

0: Alpha 9, qui pour le 10147, et recherche sur l'envers contre 409, recherche son négatif.
1: Okay. 10h44 pour le 144.

0: destinée à l'horaire de 7h. Identification du poste XG69, équipe d'incendie Montréal, 7h.
1: Le 1063 central, le colonel 96, le parlement de l'Université de l'Université de l'Université de l'Université de l'Université de l'Université de l'Université de l'Université de l'Université de 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

0: 144-134,
1: est-ce que vous avez un délai pour les 1240?
0: Centrale au 144 négatif, les bénévoles sont avisés et envoyés, mais n'étaient pas en mesure de nous offrir un délai.
2: On parle 218-1047 EPI.
0: C'est 7h04 pour le 218-1047.

Et 261 en

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1: Central 10535.
0: Juste 47 pour déformer la lumination.
1: 7h18 pour le 535.

0: Radio Saint-Neuf.
1: Centrale
0: 209. Centrale 209, le 209 et 247, décontamination.
1: Centrale 25 pour le 209.

0: Fight flight.
1: Local
0: 225, vous répondez au 1445, 1445, rue Stanley, transversale de Maisonneuve et Sainte-Catherine-Ouest. C'est pour une alarme en opération. Présence d'un plan fit pour BGH numéro 25-32, 40 F-Secure pour le Démétrius, catégorie 4-4.
1: Local 225, 4-5.

0: Oh, I just hung up. Ça, c'est une intervention arrivée. Puis l'ordinateur, qu'on est 10-47 des contaminations.
1: 7 en 28 pour le 209 pour 22-47. Et centrale, 7 en 28 pour le 225. Tenez, vous activez votre RV, 225.

0: geplant ist.
1: Paskalya, Kemal, Gülüyor.
0: Paskalya, 110, est-ce que le 225 a tué son RV?
1: Paskalya, 410, c'est affirmatif. Le 225 a tué son RV, le 410 sauf communication.
0: Par 29 pour le 410.

0: Something else or something else? Yep.
1: Centre-Aire, prenez note que c'est la tête de 14 375,
0: 1465 boulevard de Pierrepont.

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1: Je
0: pense à l'heure de 53.

0: une séquence.
1: La 1054, 1054.

0: Saint-Paulo 429.
1: 429, c'est ça.
0: Saint-Paulo 429, c'est 10-3 pour votre lot. 10-3.
1: 10-4.
0: En 429, Saint-Paulo 222. Saint-Paulo 213.

0: 好，开始直上下去，不讲不讲。一个人直上去。
1: Central
0: Drive 10. Central Drive 10, pour votre appel le premier répondant, c'est pour vous souligner aucun RCR en cours.
1: 213, 10.
0: 813.

0: Central, 213.
1: Albitan 3, 213.

0: 116, c'est ça.
1: 116 au 216, c'est 10-3.
0: 216, 10-4 pour la 10-3.
1: 816, 216.

0: 1250. Centrale 250, 250, 250.
1: 8h19h50.

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0: Allô, 232.
1: 232, 10-1.
0: Allô, 232, 10-3.
1: 232, 10-4.
0: 234, 232.

0: Centralo 265, je vous répondais au 3480-3480, Terry Simpson pour à peu près répondation PHA pour le 276.
1: C'est 116 de 4, je vous
0: 113.

216, centrale 216, là, on est arrivé au 3480. C'est une petite est-ce que vous avez plus de détails, là? On n'a pas d'appartement pour trouver l'habitation.

0: solution 76, Descartes, machin d'appartement, 808-808.
1: 216, Descartes.
0: 142-276.

0: centrale 249.
1: Centrale 249.
0: Centrale 249, on est 7-5.
1: 8h58, 249.

0: T'as encore le 4076?
1: Centrale,
0: c'est 4076. Centrale, 4076, on va être 5-3 pompiers.
1: Vers 7, 4076.

0: Calzado de South South Smith.
1: The South South Smith, sir.
0: Calzado de South South Smith, pour le 68-75 de la rue Sherbrooke Est, pour l'appel le premier répondant. Un 1080 bâtiment vacant présente un garage instable avec cisaillement du mur de bloc et partiellement détruit à la base. Risque d'effondrement rapide, bâtiment numéro 21540.
1: Mmh.
0: 9h30, 239.

0: South Tidal Busan, 18.
1: Digit, this sir.
0: Busan 18, pour le 6095 boulevard Rouen Est. Décidez de considérer la présence de garages souterrains sous les voies d'accès près de l'entrée principale. Ne supporte pas le poids des véhicules. Vous pouvez emprunter le chemin situé à l'ouest du bâtiment et ne pas dépasser la moitié de la distance du chemin. Bâtiment numéro 20472.
1: 218, 17.
0: 9h32, 218.

0: Por causa do estado.
1: Na fase de
0: 210? Na fase de 210,
1: 200. 210, 210.

Ja,

0: centrale au 204.
1: Allez,
0: 204-200. Vous êtes dépêché à l'intersection du chemin Queen Mary et l'avenue de Westbury pour un appel très répondant. Je serai en avant du McDonald's.
1: 204-204.
0: 204.

0: Sabes,
1: la padre, por la información que usted pase esa información, ¿eh?
0: ¿Sabes, Santa Lucía?
1: Ya me puedo de Santa Claus y de la carte qui se rapporte qu'on peut outiller les lieux.
2: Le 504 alternatif, le 204 avec le 5, le patient s'est levé à quitter les lieux.
1: J'en vais à prendre pour le 204.

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25 étoiles, je vais le prendre à l'exception du DVN65 pour un fil de basse tension qui pend dans la rue et de 100 à 100 de rendement.

0: volumen.
1: Maybe that helps.

0: 93. Intervention concernant le 2065 et le 223. Le 2065 reste sur les lieux.
1: 144 223.

0: Radial Edition.
1: Non, tout à fait, la Edition, j'ai juste fait une journée après. J'ai toujours eu la Cibanie dans la Edition. Je
0: vous remercie.

22, 26, God Flight, le 1668 pour un air pour véhicule électrique, les 1022. On a besoin d'un 1035 pour circulation, un 1033 pour émondage, puis un 1036 pour l'air qui tombe sur les fils d'attention.

0: positif, on va laisser l'intervention sur le 62-26.
1: Avenue 52, je vous demande le 236, est-elle urgente ou non urgente? Demeurez-vous en attente?

0: Was hattest du Angst, ist auf uns?
1: Du hast den Sitzungsantrag auf Restaurant à la table sur les lieux. Pour le numéro de photo, les deux sont seulement au sol. Donc on n'aura pas besoin d'un déclenchement d'accord.
0: 357.

0: 1467, vous vous réunissez pour le 200 décembre, il n'y a aucune alarme au 200.
1: Centrale au 467, on va
0: voir les vérifications. 477, 10-4.
1: 11h05, 1467.

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2: On va faire le 410, vous avez un numéro de sentier, un code pour l'entrée à votre écran. Et les assemblances sont non fonctionnelles. On va faire le 410.
1: Centrale 410, c'est possible de demander au 640 de venir au fond pour connaître le numéro d'appartement.

0: 10 caps pour la 410.
1: Bonjour, c'est le central au 210, allez-vous activer votre avis?
0: 210,
1: activez-moi avec. Bonjour, c'est le central pour 210.

0: 43 Central, 21-21 Rue Tupper, 17.
1: 11h20 pour le 143.

0: camion qui annonce 9003 40-9003.
1: On va à la 31 267.

0: Pas en France.
1: Enfin,
0: 10h48. Sous la douleur de la journée, avec l'action du 446, 622 pour être 140 effectueux.
1: 11h39, 446.

0: Pendant 203, comme intervention, le premier répondant, on n'a pas l'adresse 255, est-ce que ça peut être 245?
1: J'entends le 203, là, je le dis avec l'adresse de 1255, le 255, pour Robert Bourassa. Après la modification d'adresse, j'ai oublié si vous êtes toujours des déchets.
0: 234.

0: Ça fait 17-820.
1: Ça fait le 220. Avec 766, ça fait direction ouest. Avec le fond 220 et 403. Bon, ça va être seulement 222.

0: Hacker Manfredo, 26 y media, ¿sí?
1: Let's have a look.

répondu ou Madame générale en opération. Le 1040, vous prenez de Chicago, la rue Solière, bloc 4. Il n'y a aucun délai pour le responsable. 1044, 3, pour ce moment-là. Je vais juste descendre.

Je vais prendre un peu de temps.

0: Charles 3259.
1: Charles 3259.
0: Charles 3259, veuillez pêcher le 9050 au 1001 Saint-Dominique pour un système d'alarme défectueux, non urgent. Ça a été constaté lors d'un appel PA.

0: 2 h 32, le 71 Glenmore, exception 278 pour un signalant déclenché par la poussière de rénovation 22.
1: 2 h 33,
0: 268. 272, 73, on va être 5, on y va, comme on va
1: 233, 278.

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0: bon Dieu, 2500, 0 0 0 0 0 0 0 0 0 0 0 0 0 0 0 0 0 0 0 0 0 0 0 0 0 0 0 0 0 0 0 0 0 0 0 0 0 0 0 0 0 0 0 0 0 0 0 0 0 0 0 0 0 0 0 0 0 0 0 0 0 0 0 0 0 0 0 0 0 0 0 0 0 0 0 0 0 0 0 0 0 0 0 0 0 0 0 0 0 0 0 0 0 0 0 0 0 0 0 0 0 0 0 0 0 0 0 0 0 0 0 0 0 0 0 0 0 0 0 0 0 0 0 0 0 0 0 0 0 0 0 0 0 0 0 0 0 0 0 0 0 0 0 0 0 0 0 0 0 0 0 0 0 0 0 0 0 0 0 0 0 0 0 0 0 0 0 0 0 0 0 0 0 0 0 0 0 0 0 0 0 0 0 0 0 0 0

0: Centrale de centrale, 2050, Saint-Denis, 17. Il n'y a rien à prendre. Le 216 des PC active son RV. Le 405 sera en communication.
1: 236, 216.

0: 430 pour 20, 50 ou 5 demi. À l'exception du feu, sans faire des clips ensemble, on se donne de l'arme déclenchée par la poussière de travaux, kilo 32.
1: 142, 405.

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0: Merci, mon Dieu, sir.
1: Centrale au 429. Le responsable est en route. Aucun délai. Toujours en fonction. L'alarme est toujours en fonction.

0: Au 2500 flèche assez, il y a 2600 flèches assez, il n'y a aucune alarme, alors il faut 229, 229 pour vérification du 22.
1: 723, 429.

0: 감사합니다.
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0: 2500 il va avoir une notification pour la raison 1022. Ça va être une alarme déclenchée par des travaux.
1: Je vous en reste pour le

0: J'ai fait 275 pour le central, on est 17 au 325 avenue du Gros Montréal. Rien apparent, évacuation en cours, catégorie 4.
1: Référentiste, on va rajouter un code de bon avion avec ça.

0: de faire quelqu'un pour faire une alarme déclenchée par un coup de bélier, 222.
1: 229,
0: 869.

O telefon. Après l'assurance pour le 10647 avenue du Parc Georges, le bâtiment est remis à Marie-Esther Loiseux. Marie-Esther Loiseux au 514-993-3052.

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0: un centre commercial. J'en ai fait un compte du direct pour les pieds et j'ai fait un enfant.
1: Je vais
0: faire un peu de temps.

0: Donc, en des contacts, 1908, 17, 27, 17.
1: 56, 57. Alors, j'ai avec 150, on va mettre la 30, on va mettre la 30, on va mettre la 30, on va mettre la 30, on va mettre la 30, on va mettre la 30, on va mettre la 30, on va mettre la 30, on va mettre la 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

0: Le temps 44. Sur le central, 27329, 22, accepté le 262 pour un feu de déchets déjà éteint à notre arrivée.
1: 14h59,
0: 244. Central, 244. Central, 244, on a besoin des 1036 pour un mode maison arraché par un camion. Au coin de la 71e et 5e rue, le code de poteau, c'est Charlie, Romeo, Juliette, Zulu, 9, Golf.

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0: 255-500. Côté Virgin 22, l'exception 255 pour mauvaise manipulation du système d'arbre.
1: Erreur, 255.

0: 85 à l'écoute.
1: Centrale 85 pour faire une communication sur le canal opération.
0: 85, centrale, c'est normal. Pour l'instant, on essaie toujours de s'accéder au sud. Il y a la reconnaissance qui est fermée.
1: Jusqu'à 85.

0: 239.
1: Apollo 235 répondez au 1400-1-1-4-0-1, j'arrive busy. Traversant la rue de Rouville et la 5e S pour un alarme incendiaire en opération. 240 BBJ pour les 1401 BBJ. Que des rejoins comme moment.
0: Plus 113, 24, 29, assure le policier, il y a rien à prendre, c'est le fond.
1: 15h30, 215.

0: Alors, je sens trop, mais d'avoir son premier répondant à la question de quitter les lieux, et on est 10, on est 10 ans.
1: 33, 203.

0: Listen.
1: Je vais vous demander de libérer un rendez-vous pour le commando
0: 447. 447.

0: 233 de
1: bien.
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0: Johannes, Pressure of the old town, on the streets of Paris-Marseille, cet étage, on arrive à Paris. La création à haut, c'est un 42 de la direction de Johannes, on a couvert, oui.

0: Central.
1: Central pour la rue Iberville, à la question du 447 pour des aliments surchauffés à l'appartement 203-62.
2: Charles 6, 447.

0: Metallo.
1: Metallo 547 Central, rectification, c'est le 209 qui reste sur les lieux, 447-25.
2: 547-547.

0: 89 pour Centrale, 88 pour Montréal, 400 du 289, 429. On va essayer de me déclarer par des travaux de 22.
1: À 88, 429.

0: 400.
1: J'avais
0: 10.
1: 223
0: total. Ça a 23. 226
1: en fait, c'est ça, 226. 226 en
0: on est
1: 23. Ça a 23, désolé.

rappelle à 210 et vous répondez au 1485. Je vous poste pour une personne coincée dans l'ascenseur. Prenez note qu'elle est possiblement inconsciente. Nous avons fait une demande de 1034.

1-2-3-4-1-2-3. Nous demandons le contremaître de garde de Lachine pour démontage au numéro, ainsi que les 10-36 pour démontage de la 5e avenue, les branches touches aux moyennes tensions.

0: Vous entendez au 244. Vous avez pêché au 9000, le 9000. Je n'ai vu rien. Vous êtes dépêché pour un début d'incendie dans l'usine de recyclage. Le 1040 vous provient d'un cellulaire. Le plan d'intervention est le 44-5. C'est une catégorie 4. Le 232 répond comme unité RIP. C'est sur commandant 3.
1: Je suis

0: Bien sûr, le 40 peut aller à la rencontre.
1: Donc, le
0: 225,
1: le 40 au terrestre, là, nous avons tenté de le rappeler, il mentionnait arbre en feu devant le bâtiment.
0: Le 225, 60.
1: Ça peut s'arrêter.

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0: Selamat. Fréquence du crédit. Le site bâtiment résidentiel, les sept étages, rien entendu, 165 à présenter. Un trou comme.
1: Gardez l'écoute, 275, ça fera 225, juste 2.
2: 225, c'est central pour le 15 heures avec le collège, ça les fait 225. Pour un peu avant, en plus en bas.
0: Je prends la 21 de centrale, 275, 10 heures. Centrale 135, je suis
1: déconnecté au PSN, rien pour l'objectif 100 heures. 17, 7 heures 21.

0: Father Elder South Wall.
1: Father Elder South Wall.
0: Father Elder South Wall, est-ce que vous avez plus d'informations concernant la... La pêche du 852 Saint-Martin, on n'a aucune alarme possible et personne ne répond. Est-ce que c'est une centrale d'alarme ou c'est un local?
1: Centrale 203,
0: ça vient
1: de 1028,
0: c'est du camp, 1028
1: de VTG.
0: C'est
1: une alarme dans le bâtiment,
0: je n'ai
1: pas plus d'informations.
0: 225
1: à 203, on rappelle la confinement pour voir si c'est pas ça.

那个师傅，你比较啊，公开的比较感谢。那个像你问的是不一边做，那么多就是那种不récupération de l'animal et j'ai 24 ça fait dans la ruelle.

0: There's no such thing as this guy.
1: Ça va, 200.
2: Enfin, 203.
1: Ça va, 203 pour le 850, Saint-Martin, l'exception du 203 pour vérification extérieure, 622 et 203 pour être assistant et arrivé à commandement 5.
2: 203.

0: de son entourage négatif pour les 35, la patiente a quitté les lieux avec son chien.
1: 7h26, 216.

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1: Je ne sais pas si je suis en train de faire un peu de temps.

0: pour le 60-60 HPO, avec l'exception du 271-771 pour vérification de l'île 22.
1: Le 736-771, auriez-vous une numération d'alarme?
0: Attention au point de Sherbrooke qui peut être à l'exception du 229-2009 pour un accident impliquant deux véhicules avec un blessé de 22.
1: 736-229.

Je suis en train de faire

Pour la civile, pour la navette, pour un emploi. C'est rendu 1h44 sur le magasin.

0: 242 Centrale pour le 10550 Place de l'Acadie. 17 bâtiments multilogements de 12 étages, rien d'apparent. Le 242 PC a réactivé le 442 communication.
1: Centrale au 448, vous êtes dépêché au 1163, le 1163, boulevard de la Roussellière. C'est entre la rue de Montigny et la rue Victoria. Vous répondez pour des flammes qui sortent du toit de cette adresse. Plusieurs scalons du mentionne, fumé au coin de l'intersection. Incendie au 1167 de la Roussellière.
2: Catégorie 2
1: sur commandement 7 et prenez note, le central a complété la
2: réduction. 242, 24.

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0: J'ai 10-12, j'ai pas encore le numéro de poteau, là, je suis un peu loin. Donc, déclenchement d'artère à l'adresse du 10-12.
1: Adresse
0: du 10-12.
1: En 44.

0: 113.
1: Appel synthèse, actif synthèse, on t'écoute.
0: 813.

0: Jack on Bravo.
1: Je
0: pas en train, la est dans le main, je pas besoin de 34.

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1: Après, le 26 boulevard de la Rousselière, à faire des requis.

Je suis en train de faire un peu de temps.

0: Elle est 5-9-4-9-4. Je fais. Je m'avais plus 5-0.
1: Allô.

0: Grande Centrale.
1: Centrale de Saint, 13 Centrale.
0: 13 Centrale, c'est 10 13 pour le 10 12 de la Rochelière.
1: 10 heures et 9 13 Centrale.

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0: le faire un prix central pour qu'un acteur ait pu
1: répéter. 241, 200, le temps est en train de qualifier les impôts qu'on a repris.

0: Central.
1: Central, 17 Central.
0: Ben, Central, faites-le 17 sur le 10-12 de la Roussanière.
1: Et puis, j'ai 51, très central.

0: Tisdagen im Salier erledigt wird.
1: Was war bis zu einem Salier erledigt? Hat sich von 16, ils ont quitté leur bureau à 18 heures. Donc, ils devaient arriver sous peu. Et un cas de requis.
0: Unité de chef pour les 10-36, pour le cas d'intervention 008.
1: À 10h53, c'est la Rousselière, votre intervention 1h06.

0: 1033 toujours retenu, mais non urgent, le aval, disons, la suite a été colmatée. C'est une base temporaire. Donc, le 203 toujours retenu, mais non urgent.
1: 8 ans, 4 mètres, 5 ans, 6 ans, 6 ans.

0: 55 en vol, le 255 est très, très au patient. Et l'appartement est le 2.
1: Ça va, le 255.

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0: Ah, ça sent doux.
1: Après, elle est juste, hein. Ça sent doux.
0: Ça sent doux, juste, ou juste.

0: Santa Clarissa.
1: Okay, this is Sarah Santa Clarissa.

Bruce, I guess I'll start out. Le 149 central, avez-vous plus de précision pour la localisation là, du feu de déchets sur le rue du Plessis et Fernand Gauthier à l'intersection?

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0: 261, c'est ça?
1: 160-261, nous répondons 7716, 7516, 18e avec 18, 18. En la salle climatique et l'élevée, vous répondez pour un feu sur un réseau au deuxième étage qui se propage au bâtiment. Le 1040 est un cellulaire. Notre centrale a complété l'attribution. Avec le droit qu'on demande.

0: 275, 10-4.
1: 9h53, 275.
0: 9h217, 24 pour une 8.
1: 217, 13, 24 pour une 8. 9h53, 217.